0: Mesdames, messieurs, le disc jockey Zach est de retour.
1: Factor 90.
2: Factor 90.
3: Ok.